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1: Bonjour à tous, Emmanuel Macron appelle les armées à se mobiliser pour lutter contre les incendies dans le sud-ouest. 500 militaires supplémentaires seront déployés aujourd'hui dans les Landes et en Gironde où les deux feux géants sont toujours hors de contrôle. Le Premier ministre Sébastien Lecornu a convoqué hier soir une cellule interministérielle de crise. 1,5 million de masques FFP2 devaient être acheminés dans la nuit sur place pour protéger la population des fumées. Le plan blanc est activé dans les établissements de santé de la région. En Gironde, où de nouveaux habitants ont reçu l'ordre d'évacuer dans la nuit alors que le feu du Cap Ferret poursuit sa progression vers l'est et menace désormais la métropole bordelaise. Au total, ce sont plus de 140 000 personnes qui ont dû être mises à l'abri en 3 jours en Gironde et dans les Landes. Des évacuations également dans le Var à la suite de la reprise de l'incendie dans la montagne du Gros Bessillon. Dans ce contexte, prudence, si vous prenez la route, journée classée rouge sur toute la France en ce début de week-end de chassé croisé. Bison Futé appelle d'ailleurs les automobilistes à éviter la Gironde et à laisser les routes libres pour les secours. Si vous devez vous rendre en Espagne, il est conseillé d'emprunter un itinéraire alternatif via l'autoroute A20 et l'autoroute A64. Dans le reste de l'actualité, le procureur général de la Cour pénale internationale démis de ses fonctions. Karim Khan est visé par des accusations d'agression sexuelle. Des accusations portées par une membre de son équipe et qu'il rejette. Une pièce inestimable volée dans un musée en Côte d'Or. Des malfaiteurs ont dérobé hier le torque de la Dame de Vix à Châtillon-sur-Seine. Un trésor datant du 5e siècle avant Jésus-Christ. Les suspects ont agi en pleine journée malgré la présence du public et du personnel. Le musée avait déjà été visé par 2 tentatives de vol. Une enquête est en cours. Et puis, un choix plutôt surprenant en NBA. LeBron James annonce qu'il rejoint les Philadelphia Sixers. À bientôt 42 ans, le King s'engage pour 2 saisons en faveur de la franchise de Pennsylvanie. Voilà pour l'essentiel. Excellente matinée à tous.

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1: Bonjour, bienvenue sur Magnum avec Vanessa Paradis et les infos pour démarrer cette nouvelle heure. Bon réveil, il est 8h.
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3: Bonjour, bonjour à tous. Des feux XXL toujours hors de contrôle en Nouvelle-Aquitaine. L'incendie en Gironde qui a ravagé plus de 19 000 hectares au nord du bassin d'Arcachon se dirige désormais vers la métropole bordelaise. De nouvelles évacuations ont eu lieu dans la nuit. 7 communes aux portes de Bordeaux sont concernées. Le ministre de l'Intérieur, Laurent Nunez, était l'invité du 20h de TF1 hier soir. Il a notamment annoncé la mobilisation de moyens militaires.
4: Il faut bien comprendre qu'on est confronté à un phénomène qui est totalement inédit. C'est un feu convertif qui est avec un pyrocumulus, avec des phénomènes de projection de braise à des distances assez longues. Donc il nous faut absolument combattre ce feu par des moyens terrestres. Et donc j'ai proposé au Premier ministre, qu'il a accepté de réquisitionner des moyens militaires qui vont venir renforcer nos sapeurs-pompiers qui font un travail admirable avec des tacticeurs, des personnes qui allument des feux pour éviter que le feu progresse. Et on va déployer tout cela maintenant dans les minutes et dans les heures qui viennent. Le combat contre ce feu convertif totalement inédit continue.
3: 1000 militaires au total seront déployés aujourd'hui en Gironde ainsi que dans les Landes où l'incendie de Biscarrosse continue lui aussi de progresser. 1,5 million de masques FFP2 sont attendus pour protéger les personnes des fumées toxiques. L'annonce a été faite hier soir par le Premier ministre à l'issue d'une cellule interministérielle de crise. Dans ce contexte, Bison Futé appelle les automobilistes à éviter la Gironde et le secteur de Biscarrosse afin de laisser les routes libres pour les secours. Journée classée rouge sur toute la France en ce début de week-end de chassé-croisé. Attention pendant ce temps aux orages dans le sud-est. Deux départements sont placés en vigilance orange cet après-midi. Les Bouches-du-Rhône dès 14h, puis le Var à partir de 16h. Météo France alerte sur de possibles forts cumuls de pluie autour du golfe du Lion, ainsi qu'une forte activité électrique et de la grêle. Et puis, l'étape reine du Tour de France cet après-midi. Les coureurs vont de nouveau gravir l'Alpe d'Huez à la veille de l'arrivée sur les Champs-Élysées. Hier, c'est le maillot jaune Tadej Pogacar qui s'est imposé au sommet. Et voilà pour l'essentiel. Excellente matinée à tous.

0: Vous écoutez Freya Sky sur Magnum. 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C'est Nathan, bonjour à tous, bon week-end. J'espère que vous allez bien ce samedi. On est le 25 juillet aujourd'hui. Si vous êtes déjà levé à cette heure-ci, peut-être que vous partez justement vers les vacances, vers votre destination de vacances. Il y en a beaucoup parmi vous qui sont en vacances depuis hier soir et vous allez peut-être prendre la route ce matin. Si c'est le cas, faites très attention puisqu'on attend beaucoup de monde sur les autoroutes ce week-end. On entre dans ce fameux, vous savez, chassé-croisé entre les juilletistes et les aoussiens. On va passer la matinée ensemble avec des idées de sortie évidemment, des cadeaux à gagner, puis j'ai aussi un Magnum de hit pour vous sortir du lit ce matin. On continue avec Jérémy Frérot sur Magnum.
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0: Almost. Lewis Capaldi sur Magnum.
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0: l'une des plus belles voix du monde, c'est Whitney Houston sur Magnum. L'horoscope de Julia arrive dans quelques instants. Ce sera le premier rendez-vous de l'horoscope pour ce samedi matin. Avant ça, on parle des idées de sortie à faire dans la région pour ce week-end, notamment à Saint-Dié-des-Vosges. Il y a le festival Déodar à Saint-Dié. Ça a démarré hier. Ça se poursuit aujourd'hui et demain à l'espace François Mitterrand de Saint-Dié. Un festival artistique réunissant sculpteurs, peintres, dessinateurs, photographes avec des animations, des performances d'artistes. Profitez-en, en plus, l'entrée est gratuite pour ce festival. Le festival Déodar, ça se passe à Saint-Dié-des-Vosges.
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0: Bel été, bonnes vacances. Alanis Morissette sur Magnum.
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0: Passez toutes et tous un excellent début de journée. On est en week-end. Aujourd'hui, c'est samedi. On est le 25 juillet. On poursuit ce début de journée avec un Magnum de hit. On va écouter Alex Warren dans un instant. Fever Dream, c'est son dernier single. Parfait pour démarrer la journée. Et puis à 9h, on va retrouver aussi la rédaction. À 9h, il y aura les infos. Avant ça, on retrouve Julia. C'est l'horoscope sur Magnum.
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3: Bonjour à tous, on commence votre horoscope de ce samedi 25 juillet par les béliers. Avant de monter au créneau, prenez quelques instants pour respirer.
4: Taureau, l'amour a besoin d'être entretenu. Une petite attention, une sortie improvisée pourrait faire toute la différence.
5: Gémeaux, ne laissez pas un contretemps gâcher votre bonne humeur.
6: Cancer, votre cœur vous souffle dans la bonne direction.
7: Lion, un obstacle passager ne remettra pas vos projets en question.
8: Vierge, une rencontre ou une conversation pour échanger votre façon de voir les choses.
9: Balance, protégez votre tranquillité d'esprit. Vous n'êtes pas obligé de porter les soucis des autres.
10: Scorpion, avant de vous emballer, prenez le temps de vérifier les faits.
11: Sagittaire, vous êtes plus près du but que vous ne l'imaginez.
12: Capricorne, certaines réponses ne se trouvent pas dans les mots.
13: Verseau, une ancienne inquiétude refait surface pour être enfin dépassée.
14: Et enfin les poissons, votre créativité est en pleine effervescence.
15: Une idée qui vous semble folle aujourd'hui pourrait devenir un beau projet demain.
3: Je vous souhaite à tous un excellent week-end.

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1: Et bon samedi sur Magnum, on va écouter Shakira. Avant ça, on jette un œil sur l'actu. Il est 9h, belle matinée.
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3: Bonjour à tous. Bison Futé appelle les automobilistes à éviter la Gironde et Biscarrosse en cette journée classée rouge pour les départs en vacances. Les incendies géants dans les Landes et sur le nord du bassin d'Arcachon continuent à progresser dans la nuit. En Gironde, les flammes poussées par le vent se dirigent vers l'est et se rapprochent de Bordeaux. 7 communes de l'agglomération bordelaise ont reçu ordre d'évacuer dans la nuit. Une réunion de crise interministérielle s'est tenue hier soir. Le Premier ministre Sébastien Lecornu a annoncé dans la soirée l'envoi de 500 militaires supplémentaires dans le sud-ouest ainsi que des masques FFP2. Des renforts européens sont également attendus. L'avion militaire A400M équipé d'un kit de lutte contre les incendies sera lui opérationnel à partir du 29 juillet. Des incendies monstres qui n'épargnent pas non plus l'Espagne. Celui de la région de Madrid est au plus fort selon les autorités qui évoquent un feu impossible à éteindre. 63 000 personnes évacuées ou confinées au total autour de la capitale, dont un camping de 5 000 vacanciers. Le Premier ministre espagnol Pedro Sanchez est attendu sur place dans la matinée. Dans le reste de l'actualité, une rencontre entre Donald Trump et Volodymyr Zelensky la semaine prochaine à Washington. Elle devrait avoir lieu mardi selon la Maison Blanche. Kiev assure avoir des renseignements clairs, affirmant que Moscou prépare pour l'automne une nouvelle vague de mobilisation militaire. Donald Trump qui envisage d'intensifier les bombardements sur l'Iran. La presse américaine rapporte que le président des États-Unis se montrerait de plus en plus frustré par l'enlisement de la situation en Iran. En attendant, le conflit s'élargit dans la région. Ce matin, les rebelles houthis du Yémen revendiquent une attaque contre l'Arabie Saoudite au lendemain de frappes menées par Riyad sur des sites militaires houthis en mer Rouge. Et puis en foot, une légende italienne bientôt sur le banc de la Squadra Azzurra. Selon l'équipe, Andrea Pirlo a trouvé un accord avec la fédération italienne pour devenir le nouveau sélectionneur de l'Italie. Voilà pour l'essentiel. Excellente matinée à tous.

0: Belle matinée avec Taylor Swift sur Magnum.
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0: Bienvenue si vous venez de nous rejoindre, j'espère que tout se passe bien de votre côté en ce samedi matin, samedi 25 juillet aujourd'hui. C'est vrai que on est déjà le 25 juillet, ça passe trop vite, hein. C'est vrai, on a l'impression qu'il y a quelqu'un qui accélère le temps quand on est en vacances. Va falloir profiter, c'est pour ça que c'est important, profiter de chaque instant pendant ces vacances d'été. Nous ici on profite avec un Magnum de hit, on va écouter Oria avec son single Soirée Mondaine. Et puis dans l'heure, je vais vous inviter au parc Bolder de la Bresse pour tester le Fantastic Kid. C'est l'une des activités du parc Bolder.
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0: Très bon samedi avec Julien Doré sur Magnum. On va retrouver dans un instant l'horoscope de Julia et puis je vais aussi vous offrir la location de deux vélos électriques à la Schlourte sur Magnum La Radio. Ce week-end, on vous invite à explorer la route des crêtes en vous offrant donc la location de vélos assistance électrique pour deux personnes au départ du col de la Schlourte. Vous allez passer toute une journée sur vos vélos électriques à admirer les magnifiques paysages des Hauts-de-Vosges. Ce sera donc dans une poignée de minutes. Avant ça, c'est l'agenda avec vos idées de sortie dans la région.
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2: Dans l'agenda cette semaine, dans le cadre des animations estivales de Bussan, l'amicale des sapeurs-pompiers de Bussan-Saint-Maurice organise un repas montagnard sous la halle du parc de la Mouline à Bussan le vendredi 31 juillet à partir de 19h. Menu à 12 euros par adulte, tarif enfant jusqu'à 10 ans à 6 euros. Animation musicale assurée par le groupe Évidence Animation. 40e fête de l'œuf à Usmain les 25 et 26 juillet. Fête foraine, bal, concert, vide-grenier et déballage commercial, sans oublier l'élection de Miss Œuf et Mister Coq. De nombreuses animations par les associations locales, restauration sur place. L'association Les Vergers de Mortagne vous convie à leur marché du dimanche matin à Mortagne, place des bénévoles. Une dizaine de producteurs et artisans locaux vous feront découvrir leurs spécialités. Buvettes, restauration sur place et pâté lorrain maison cuit sur place. Réservation souhaitée au 06 40 31 71 51. Le Sport Nautique de Nancy organise ses stages d'aviron tout l'été. Sensations, nature, esprit d'équipe et bonne humeur. Débutants, venez vivre une aventure sportive unique, encadrée par des passionnés. C'est à partir de 8 ans, en journée pour les enfants et en soirée pour les adultes. Toutes les infos sur le site www.avironnancy.com.
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La reine de la pop, c'est Madonna sur Magnum. 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L'horoscope de Julia arrive dans quelques instants sur Magnum la radio.

0: Weekend avec Magnum. On vient d'écouter Julien Lib. Vous entendez ce bruit, le ça c'est le bruit du plaisir. Attendez, je vous le remets. Oui, pourquoi? Parce qu'on est en week-end et pour certains, on est en vacances depuis hier soir. Ça me fait très plaisir de vous accompagner. On est ensemble jusqu'à midi ce matin sur Magnum la radio. On va écouter le groupe Chic dans quelques instants. À 10h, il y aura les infos. Avant ça, c'est l'horoscope avec Julia.
1: 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Bonjour à tous, on commence votre horoscope de ce samedi 25 juillet par les béliers. Avant de monter au créneau, prenez quelques instants pour respirer. Taureau, l'amour a besoin d'être entretenu. Une petite attention, une sortie improvisée pourrait faire toute la différence. Gémeaux, ne laissez pas un contretemps gâcher votre bonne humeur. Cancer, votre cœur vous souffle dans la bonne direction. Lion, un obstacle passager ne remettra pas vos projets en question. Vierge, une rencontre ou une conversation pour échanger votre façon de voir les choses. Balance, protégez votre tranquillité d'esprit, vous n'êtes pas obligé de porter les soucis des autres. Scorpion, avant de vous emballer, prenez le temps de vérifier les faits. Sagittaire, vous êtes plus près du but que vous ne l'imaginez. Capricorne, certaines réponses ne se trouvent pas dans les mots. Verseau, une ancienne inquiétude refait surface pour être enfin dépassée. Et enfin les poissons, votre créativité est en pleine effervescence, une idée qui vous semble folle aujourd'hui pourrait devenir un beau projet demain. Je vous souhaite à tous un excellent

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1: La bande d'Adam Levine, on écoute Maroon 5 avec Payphone. Ce sera juste après les infos. Belle matinée sur Magnum, il est 10h.
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3: Bonjour à tous. La Gironde placée en vigilance noire pour le risque de feu de forêt, un niveau exceptionnel qui entraîne une série de restrictions alors que l'incendie qui sévit depuis mercredi a pris une ampleur inédite. Plus de 140 000 personnes ont été évacuées, des milliers d'hectares partis en fumée. Le feu, poussé par le vent, se dirige désormais vers l'agglomération bordelaise où 7 nouvelles communes ont reçu l'ordre d'évacuer dans la nuit. Un air irrespirable également dans les Landes où le feu géant de Biscarrosse est toujours hors de contrôle. Les fumées se ressentent à des kilomètres jusqu'au département voisin du sud-ouest. Plusieurs préfectures comme celle de la Corrèze, de la Haute-Vienne ou même du Tarn-et-Garonne disent recevoir ce matin de nombreux appels de personnes inquiètes évoquant des odeurs suspectes. Elles demandent aux habitants de ne composer le 18 que pour signaler des incendies avérés. Dans ce contexte, prudence, si vous prenez la route, journée classée rouge sur toute la France en ce début de week-end de chassé-croisée. Bison Futé appelle les automobilistes à éviter la Gironde et Biscarrosse et à laisser les routes libres pour les secours. Dans le reste de l'actualité, le procureur général de la Cour pénale internationale démis de ses fonctions. Karim Khan est visé par des accusations d'agression sexuelle, des accusations portées par une membre de son équipe et qu'il rejette. L'ambassadrice de France, convoquée par le ministère tunisien des Affaires étrangères, Tunis, reproche à Paris la diffusion par une chaîne publique française d'un entretien avec une personne recherchée par la justice tunisienne. Le ministère n'a pas clairement identifié la chaîne, mais ce serait a priori France 24 qui serait visée suite à la diffusion d'un entretien avec l'ancien président tunisien Moncef Marzouki. Et puis, l'étape reine du Tour de France ce samedi. Les coureurs vont de nouveau gravir l'Alpe d'Huez à la veille de l'arrivée sur les Champs-Élysées. 5600 mètres de dénivelé positif avec trois cols hors catégorie au programme, notamment le Glandon, le Galibier et le col de Sarenne. Le départ sera donné en fin de matinée du Bourdoisan. Très bonne journée à tous.

0: duo Shawn Mendes, Camila Cabello sur Magnum.
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0: Bonjour à tous, très bon samedi, 25 juillet. Aujourd'hui, on souhaite un bon anniversaire au neveu de Michael Jackson, Jafar Jackson, qui a incarné son tonton dans le biopic Michael. Il a très bien joué Michael d'ailleurs, Jafar Jackson, c'est le fils de Jermaine. Bon anniversaire au réalisateur Claude Zidi, à Eric Judor aussi, l'humoriste du duo Eric et Ramzy. Côté musique, on souhaite un bon anniversaire à Tété. Et puis on souhaite aussi un bon anniversaire à Diams. La rappeuse Diams qui pliait tous les rappeurs de l'époque. C'est son anniversaire aujourd'hui. Bel été, bonnes vacances avec un Magnum de hit. On va écouter Louise Attaque.

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0: 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Voici Jérémy Frérot sur Magnum La Radio. Bon week-end.
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0: bon week-end sur Magnum.
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0: De la bonne humeur, un magnum de hit, des cadeaux et des bons plans sortis pendant ces vacances d'été si vous ne savez pas quoi faire. Pour vous qui nous écoutez du côté de Nancy, rendez-vous cet été sur les rives de Meurthe. Pour la 6e année consécutive, les rives de Meurthe se transforment en plage géante avec des espaces détente, des animations, des concerts aussi pour un été rafraîchissant au fil de l'eau. Vous pouvez retrouver le programme complet sur le site de la métropole du Grand Nancy. Et puis évidemment, on le rappelle, vous pouvez aussi retrouver d'autres idées de sorties proches de chez vous. Que ce soit dans les Vosges, en Alsace, en Haute-Marne, en allant sur notre site internet magnumlaradio.com.

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leur plus grand succès, le groupe Keane sur Magnum. On vient d'écouter Everybody's Changing, sorti en 2004 sur l'album Hopes and Fears, album majeur pour le groupe anglais, le groupe Keane. Sur cet album, il y avait Everybody's Changing qu'on vient d'écouter à l'instant. Il y avait aussi le tube Somewhere Only We Know. Et puis, il y avait aussi cette chanson, c'est vrai qu'on a un petit peu moins l'habitude d'entendre en radio et pourtant, elle est tout aussi bien. C'est This is the Last Time. Keane qui sortait un petit peu des cases au début des années 2000, c'était un groupe de musique où il n'y avait pas de guitare. C'est vrai que c'est assez étonnant d'avoir un groupe de musique sans guitare. C'est le piano qui occupait toute la place dans ce groupe et ça le fait aussi bien qu'une guitare d'ailleurs.

0: invite à le découvrir, cet album Hopes and Fears, album majeur du groupe Keane. Il est génial. On revient avec Angèle et les infos sur Magnum.
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1: Merci d'être avec nous sur Magnum, les infos et Christophe Mahé pour attaquer cette nouvelle heure. Belle fin de matinée, il est 11h.
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3: Bonjour à tous. Les incendies XXL en Nouvelle-Aquitaine ont déjà entraîné l'évacuation d'au moins 141 000 personnes depuis mercredi soir. 110 000 en Gironde, où les flammes se dirigent désormais vers l'agglomération bordelaise. À l'issue d'une cellule interministérielle de crise, Sébastien Lecornu a annoncé hier soir l'envoi de renforts militaires sur place. Le Premier ministre a aussi demandé aux armées de faire opérer dès aujourd'hui l'A400M. Cet avion militaire est capable d'embarquer 20 tonnes de produits retardants, soit l'équivalent de 2 Dash ou de 3 Canadair. Et en ce début de week-end de grand départ en vacances classé rouge, Bison Futé demande de son côté aux automobilistes d'éviter de traverser la Gironde et Biscarrosse. Les voyages en train dans les zones incendiées peuvent aussi être reportés ou annulés sans frais, annonce ce matin le ministre des Transports Philippe Tabarot. Dans le Var aussi, les pompiers continuent de lutter contre un gros incendie. Le feu dans la montagne du Gros Bessillon a parcouru 3250 hectares depuis mardi. Les pompiers comptent sur la pluie, attendue en fin de journée, qui pourrait faciliter leur travail. Le Var, mais aussi les Bouches-du-Rhône, sont placés dès cet après-midi en alerte orange aux orages. Dans l'actualité également, Donald Trump envisage d'intensifier les bombardements sur l'Iran. La presse américaine rapporte que le président des États-Unis se montrerait de plus en plus frustré par l'enlisement de la situation. En attendant, le conflit s'élargit dans la région. Ce matin, les rebelles houthis du Yémen revendiquent une attaque contre l'Arabie Saoudite. Une stagiaire de l'OTAN arrêtée par la police belge après des soupçons d'espionnage. Il s'agit d'une ressortissante canadienne d'origine chinoise et qui travaillait au quartier général stratégique des puissants alliés en Europe de l'OTAN à Mons. La suspecte a été placée sous mandat d'arrêt. Et puis, un choix plutôt surprenant en NBA. En fin de contrat chez les Lakers, LeBron James rejoint les Philadelphia Sixers. À bientôt 42 ans, le King s'engage pour 2 saisons avec la franchise de Pennsylvanie. Très bonne journée à tous.

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0: J'espère que tout se passe bien pour vous en ce samedi. On est le 25 juillet aujourd'hui. Certains sont en week-end, d'autres sont en vacances peut-être depuis hier soir. Si c'est le cas, profitez-en bien. Et prudence évidemment, hein, si vous prenez le volant ce week-end, peut-être direction les vacances justement. Il risque d'y avoir beaucoup de monde sur les autoroutes et sur les principaux axes routiers ce week-end. On attend beaucoup de monde selon Bison Futé. Faites très très attention. Taylor Swift arrive dans quelques instants. On va écouter son dernier single Elizabeth Taylor. Il y aura aussi les idées de sortie dans la région avec l'agenda. Et puis dans l'heure, on va continuer la distribution de cadeaux. Pour cette dernière heure que je passe à vos côtés, je vais vous offrir votre passe famille, 4 entrées gratuites pour aller découvrir le domaine des grottes de Han.
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0: Belle fin de matinée sur Magnum La Radio.
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0: Et toujours un Magnum de hit pour vous accompagner vers la mi-journée. On va écouter le groupe Venus avec Beautiful Day, un classique des années 90. Et puis dans une poignée de minutes, comme promis, on va jouer. Je vais vous offrir votre passe-famille, 4 entrées gratuites pour aller découvrir la totalité du domaine des grottes de Han. C'est un très très bel endroit, ça se trouve en Belgique. On en reparle dans quelques instants. Avant ça, c'est l'agenda. On s'intéresse aux idées de sortie dans la région.
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3: Dans l'agenda cette semaine, dans le cadre des animations estivales de Bussan, l'amicale des sapeurs-pompiers de Bussan-Saint-Maurice organise un repas montagnard sous la halle du parc de la Mouline à Bussan le vendredi 31 juillet à partir de 19h. Menu à 12€ par adulte, tarif enfant jusqu'à 10 ans à 6€. Animation musicale assurée par le groupe Évidence Animation. 40e fête de l'œuf à Usmain les 25 et 26 juillet. Fête foraine, bal, concert, vide-grenier, déballage commercial, sans oublier l'élection de Miss Œuf et Mister Coq. De nombreuses animations par les associations locales, restauration sur place. L'association Les Vergers de Mortagne vous convie à leur marché du dimanche matin à Mortagne, place des bénévoles. Une dizaine de producteurs et artisans locaux vous feront découvrir leurs spécialités. Buvette, restauration sur place et pâté lorrain maison cuit sur place. Réservation souhaitée au 06 40 31 71 51. Le Sport Nautique de Nancy organise ses stages d'aviron tout l'été. Sensation, nature, esprit d'équipe et bonne humeur. Débutants, venez vivre une aventure sportive unique, encadrée par des passionnés. C'est à partir de 8 ans, en journée pour les enfants et en soirée pour les adultes. Toutes les infos sur le site www.avironnancy.com.
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1: Allez, on voyage un peu en cette fin de matinée, direction la Belgique. On vous emmène découvrir le domaine des grottes de Han. C'est l'un des plus beaux sites naturels d'Europe. Sur place, évidemment, vous pourrez visiter la grotte de Han. C'est une des plus grandes grottes d'Europe. Vous passerez plus d'une heure dans cette grotte. En plus, ce qui est bien, c'est qu'il fait frais à l'intérieur. Vous pourrez aussi vous balader dans le parc animalier avec plein d'animaux sur place, le tout dans un environnement préservé. Et pour les amateurs de sensations, vous pourrez tester le parcours dans les arbres qui vous permettra de prendre un petit peu de hauteur. 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Pour jouer, c'est très simple, vous tapez Magnum, le mot de passe grotte, avec vos coordonnées complètes au 7-17-17. Magnum en début de message, le mot de passe grotte, vos coordonnées, c'est le moment de jouer par SMS au 7-17-17. Il ne me reste plus qu'à vous souhaiter bonne chance. Allez, on poursuit cette fin de matinée avec une nouveauté, c'est Bruno Mars, On My Soul sur Magnum.

0: Très bon samedi, bon week-end avec Magnum. On se rapproche doucement de la mi-journée. Certains s'apprêtent peut-être à passer à table. Si c'est le cas, bon appétit. On va retrouver les infos tout à l'heure à midi. On va retrouver la rédaction. Et puis cet après-midi, c'est Fred qui va prendre le relais. Il sera là dès 15h, Fred, pour vous accompagner vers la fin de journée. Moi, je vous laisse là. Je vous souhaite de passer évidemment une très belle journée à l'écoute de Magnum la radio. Un bon week-end et de bonnes vacances si vous avez la chance d'en profiter. Je vous retrouverai la semaine prochaine à partir de 8h. On se retrouvera lundi matin dès 8h. Bon week-end sur Magnum.
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1: Bonjour à tous. Au grand feu, les grands moyens, Sébastien Lecornu demande le déploiement de l'A400M dès cet après-midi en Gironde. Cet avion militaire va pouvoir embarquer 20 tonnes de produits retardants, soit l'équivalent de 2 Dash ou de 3 Canadair. De quoi venir en aide aux milliers de sapeurs-pompiers qui tentent de maîtriser la propagation des flammes. Entre 30 et 40 000 hectares touchés aux abords du bassin d'Arcachon. Emmanuel Macron, lui, demande l'acheminement d'1,5 million de masques FFP2. Cet incendie hors norme a déjà provoqué l'évacuation d'au moins 140 000 personnes en Gironde et dans les Landes. 7 communes de l'agglomération de Bordeaux vont l'être de manière préventive ce samedi, a annoncé la préfète du département, Sophie Brocas. Et en réponse, des gestes de solidarité de la part des agriculteurs qui viennent en aide aux pompiers en transportant l'eau dans leurs tracteurs, ou des Girondins de Bordeaux qui organisent aujourd'hui une collecte de denrées redistribuées aux évacués. Le local de l'association situé à Bordeaux est ouvert jusqu'à 19h. Pour recevoir vos dons. La France n'est pas la seule touchée par les incendies. L'Espagne aussi brûle. 63 000 personnes évacuées. Le Premier ministre Pedro Sanchez est en déplacement dans les zones sinistrées. Il compte sur une baisse des températures ce week-end pour apaiser les flammes. Le vent, lui, reste instable. En ce premier week-end de chassés croisés, bisons futés, voies rouges sur tout le territoire dans le sens des départs. L'axe le plus encombré est l'A7 en Isère, puis l'A9 dans le Gard. Les routes qui filent vers l'ouest sont également largement empruntées. Bison Futé demande aux automobilistes d'éviter de traverser la Gironde et Biscarrosse. Depuis ce matin, 640 km de bouchons ont été enregistrés. Et puis l'avant-dernière étape du Tour de France, c'est parti du Bourdoisan pour les coureurs qui vont gravir de mythiques cols dans cette 20e étape, la plus difficile dans l'histoire du Tour depuis 1926, avec notamment l'ascension de l'Alpe d'Huez pour la deuxième fois. Hier, c'est le Slovène maillot jaune Tadej Pogacar qui s'est imposé juste devant le Français Lenny Martinez. Bonne journée à tous.
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0: Bel après-midi, bel été, bon week-end avec Magnum la radio. Avant d'écouter Ritza pour Mes Enamorés, on s'intéresse aux infos, il est 15h.
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2: Bonjour à toutes et à tous. L'avion militaire A400M est en route pour le sud-ouest où les incendies XXL se poursuivent. Il va pouvoir embarquer 20 tonnes de produits retardants, soit l'équivalent de 2 Dash ou de 3 Canadair. Sébastien Lecornu a autorisé son déploiement plus tôt que prévu. Le Premier ministre convoque également une nouvelle cellule interministérielle de crise en fin d'après-midi. 1,5 million de masques FFP2 vont être acheminés dans les zones sinistrées sur demande du président de la République. Des incendies hors normes qui ont déjà provoqué l'évacuation de près de 200 000 personnes en Gironde et dans les Landes. Ce matin, la préfète Sophie Brocas annonçait le déplacement des flammes en direction de Bordeaux. Résultat, 7 communes de l'agglomération ont été évacuées cette nuit. Ils se sont réfugiés dans le parc des expositions de la ville. Dans le reste de l'actualité, 6 hommes déférés ce samedi après l'alerte donnée pour un risque d'attentat à Sarcelles le 11 juillet dernier. Le parquet national antiterroriste requiert leur mise en examen pour des faits de droit commun. Ils sont suspectés d'avoir fourni les armes retrouvées dans le véhicule garé près de la synagogue. Au total, dans ce dossier, 9 personnes ont été placées en garde à vue. L'enquête se poursuit, notamment sur la nature terroriste des infractions. Départ en vacances, bison futé voie rouge sur tout le territoire dans le sens des départs. L'axe le plus encombré est l'A7 en Isère, puis l'A9 dans le Gard. Les routes qui filent vers l'ouest sont également largement empruntées. Bison futé demande aux automobilistes d'éviter de traverser la Gironde et Biscarrosse, soumis aux incendies. Depuis ce matin, plus de 865 km de bouchons enregistrés à midi au niveau national. Et puis l'avant-dernière étape du Tour de France, les coureurs sont partis de Bourg-d'Oisans et vont gravir de mythiques cols dans cette 20e étape, la plus difficile dans l'histoire du Tour depuis 1926, avec notamment l'ascension de l'Alpe d'Huez pour la deuxième fois. Hier, c'est le Slovène, maillot jaune Tadej Pogacar, qui s'est imposé juste devant le Français Lenny Martinez. Bon après-midi à tous.
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0: après-midi et bon week-end avec Magnum La Radio. On vient d'écouter le groupe Train.
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0: Très bon week-end et merci de le passer avec Magnum, peut-être dans les préparatifs de départ en vacances, si vous prenez la route ce week-end, ou peut-être que vous êtes en train de rentrer, bref, peu importe ce que vous faites, c'est Fred et j'ai le plaisir de vous accompagner en ce samedi après-midi jusqu'à 19h. Et tout au long de cet après-midi, on a des cadeaux à vous offrir, plein de loisirs à profiter dans la région, et on va commencer par vos invitations à Frépertuis City, qui sont à gagner dans la prochaine demi-heure pour aller découvrir notamment les deux nouveautés de cette saison 2026. Avant ça, un Magnum de hit, on va retrouver Jérémy Frérot dans un instant pour son titre Frérot.
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On vient d'écouter Eldebarge. 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Je vous souhaite bonne chance et une excellente après-midi avec Martin Garrix et Ed Sheeran. On écoute Repeat It.

0: Magnum la radio, bel après-midi, c'était Sheryl Crow.
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0: Avec des sorties à faire dans la région ce week-end, vous retrouvez d'ailleurs le programme de ces sorties sur magnumlaradio.com dans la rubrique agenda. Et ça se poursuit aujourd'hui et demain dimanche à Saint-Dié-des-Vosges, le festival Déodard, festival artistique réunissant sculpteurs, peintres, dessinateurs, photographes. Il y a sur place des animations, des performances d'artistes et en plus l'entrée, elle est 100% gratuite. Le festival Déodard, ça a démarré hier vendredi, ça se poursuit ce week-end à samedi et dimanche à Saint-Dié-des-Vosges. On écoute Magnum sur le 94.3. On poursuit l'après-midi et l'été avec Miles Smith et Niall Horan. Voici Drive Safe.

0: Magnum de Hit avec les Bangles.
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0: On le disait tout à l'heure, c'est week-end de départ en vacances. Un bon courage si vous êtes actuellement dans les préparatifs. Et pour être sûr de ne rien oublier, faites des listes. Il y en a plein qui le font. Alors, crème solaire, c'est bon, c'est checké. Les casquettes, les chapeaux, c'est bon. 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Alex Warren, c'est ce qu'on écoute avant 16h avec son titre Fever Dream.

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1: Un bel après-midi, un bon week-end et un bel été avec McDom la radio. On enchaîne avec Dizzy et Théodora pour le titre Mélodrama. Il est 16h.

0: Le hit de Shakira et Burna Boy sur McDonald's la radio. Un bel après-midi, un bel été. Merci d'avoir choisi McDonald's la radio pour vous accompagner. On pense évidemment à celles et ceux pour qui ça n'est pas encore congé, qui travaillent en ce samedi après-midi, en ce week-end. On est là pour vous accompagner, que vous soyez au boulot, à la maison, en voiture ou dans les préparatifs de vacances, avec des cadeaux à vous offrir. Et on pense notamment à celles et ceux qui n'ont peut-être pas forcément la chance de partir en congé. On vous offre des loisirs tout l'été, des loisirs dont vous pouvez profiter dans la région, et notamment vos billets de luge sur rail du côté du col de la Chlourte. Et ben, je vous offre ça dans le prochain quart d'heure, restez avec nous. Avant ça, on écoutera Manon Lisa pour Le Petit Pêcheur, mais attention, il pêche que le matin, lui.
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0: Alvaro Soler est sur Magnum la radio.
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0: 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Et un

0: t'habites Souko sur Magnum. Beaucoup de sorties à faire dans la région et notamment du côté de Vittel. C'est la saison estivale des courses hippiques à l'hippodrome de Vittel avec deux rendez-vous qui approchent, notamment le prochain, c'est dès lundi, hein, lundi 27 juillet et dès 11h avec de nouvelles courses hippiques qui vous attendent donc à l'hippodrome de Vittel où on écoute Magnum sur le 99.1. L'après-midi se poursuit tranquillement avec Damiano David pour un Magnum de hit. Tiens, on va écouter tout de suite Next Summer.
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0: quelques souvenirs estivaux, ce titre de Dante Thomas sur Magnum. Magnum, la radio qui est en mode week-end, en mode été, en mode vacances. Merci de nous avoir choisi pour vous accompagner en cette période estivale. Alors la période estivale, ça veut tout simplement dire que vos émissions sont en vacances, hein. Magnum Café, Club Magnum ou encore Magnum Drive. 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Nous, on se dirige tranquillement vers 17h avec Julien Lib pour un Magnum de hit. On écoute Dis-moi.
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0: une excellente fin d'après-midi et un excellent week-end avec Magnum La Radio. Avant de retrouver Taylor Swift, on s'intéresse aux infos du jour. Il est 17h.
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2: Bonsoir à tous. Le feu est désormais à 20 km de Bordeaux. 32 700 hectares ont brûlé déjà en Gironde. Dash, Canadair, avions militaires à 400M, renforts européens. Tous les moyens aériens sont mobilisés, tout comme les 750 pompiers girondins qui peinent à ralentir la progression des flammes. Des renforts sont arrivés sur place, dont une centaine de pompiers parisiens. Et cette mobilisation exceptionnelle ne permet plus d'assurer le passage du Tour de France prévu dans les Yvelines. D'après un communiqué de la préfecture de police et de l'équipe organisatrice, elle a été raccourcie. Le parcours fera 90 km au lieu de 133 prévus initialement. En parallèle, une réunion de crise s'est tenue à l'état-major des armées en présence de la ministre Catherine Vautrin et d'Alice Ruffaut. Le déploiement de 1500 militaires a été décidé. Ils prendront dès ce soir la route des zones touchées par les incendies. Parmi eux, 11 équipes médicales. Ces renforts auront notamment pour mission d'appuyer l'évacuation des populations. 200 000 personnes déjà évacuées en Gironde et dans les Landes. Dans le reste de l'actualité, du nouveau dans cette affaire d'alerte à l'attentat près d'une synagogue à Sarcelles. Le parquet national antiterroriste annonce que 6 hommes ont été déférés ce samedi. Leur mise en examen est requise. Ils sont suspectés d'avoir fourni les armes retrouvées dans le véhicule garé près de l'édifice religieux. L'enquête se poursuit, notamment pour déterminer ou non la nature terroriste des infractions. Vous la connaissiez peut-être pour son titre « La Parisienne ». La chanteuse et pianiste Marie-Paule Bell est décédée. Elle s'est éteinte à Neuilly-sur-Seine à l'âge de 80 ans, des suites d'un cancer dont elle ne s'est jamais cachée. Et puis c'était l'étape reine de ce Tour de France, la 20e. Et elle n'a pas déçu cet après-midi dans les Alpes. 5450 mètres de dénivelé positif avalé par les coureurs. Et c'est l'équatorien Richard Carapaz qui a levé les bras à l'Alpe d'Huez. Tadej Pogacar, lui, a conservé son maillot jaune. Il va remporter son 5e Tour de France. Voilà pour l'info. Bonne fin de journée à tous.

0: Magnum de Hit avec à l'instant Niagara.
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0: Et j'espère que vous allez toutes et tous très bien ce week-end, que vous soyez à la maison, en voiture, au travail, partout dans la région. 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Avant ça, on va écouter Temper City pour Self Aware. Bel après-midi.
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0: en ont fait plein des super titres, mais celui-ci, c'est sans doute mon préféré. Les Cranberries sont sur Magnum, la radio.
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0: 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On écoute One Track Mind.

Jérémy Frérot. Et avec des sorties à faire tout l'été dans la région et rendez-vous notamment du côté de Vittel avec pour occuper les enfants le parc de structures gonflables qui est installé dans le parc thermal de Vittel. Il y en a un installé également à Remiremont tout l'été, hein, tous les jours ouverts de 14h30 à 18h30, fermé bien évidemment en cas de mauvais temps ou de trop forte chaleur. Mais sinon, sans problème, vous pouvez aller au parc de structures gonflables installé dans le parc thermal de Vittel tout l'été à Vittel. 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

0: Annie Lennox et Dave Stewart, le duo Eurythmics, c'est sur Magnum.
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0: C'est l'été sur Magnum la radio en ce samedi 25 juillet, ce qui veut dire qu'on est à un mois de la rentrée. 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On compte évidemment d'ores et déjà sur vous et sur votre fidélité la saison prochaine. Rendez-vous donc le lundi 24 août avec une saison qui se promet pleine de surprises. Voilà, j'en dis pas plus pour l'instant. En attendant, on poursuit tranquillement cette fin de journée avec à 18h le point sur l'info et Miles Smith et Niall Horan pour un Magnum de hit pour le titre Drive Safe.
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0: Une belle fin d'après-midi, un bon week-end et un bel été avec McDom la radio. Avant d'écouter Brandy et Monica, on s'intéresse aux infos du jour, il est 18h.
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2: Bonsoir à tous. La Gironde placée en vigilance noire pour le risque de feux de forêt, un phénomène inédit. L'incendie n'est toujours pas fixé. Il progresse en direction de Lacanau et de Bordeaux. Il a déjà ravagé près de 32 700 hectares et a détruit 140 maisons. Après les dernières évacuations qui ont eu lieu cette nuit dans cette commune de l'agglomération bordelaise, 167 000 personnes ont été évacuées au total en Gironde, selon les informations de la préfecture. La solidarité européenne est au rendez-vous, déclare Laurent Nunez. Sur X, les renforts roumains, croates, portugais, suédois ou encore allemands sont au rendez-vous pour faire face à l'ampleur exceptionnelle des feux qui touchent tout le sud-ouest du pays. Un peu plus tôt, la présidente de la Commission européenne a affirmé son soutien à la France et à l'Espagne, elle aussi touchée par d'importants incendies. 45 000 hectares touchés sur Avila et au sud de Madrid, ce qui a nécessité l'évacuation de 88 000 personnes. Et les panaches de fumée provoquées par les incendies espagnols se sont connectées ce samedi à ceux de la Gironde, selon des images satellitaires de l'Agence d'État de météorologie espagnole. Dans le reste de l'actualité, départ en vacances, bison futé, voie rouge sur tout le territoire dans le sens des départs. Plus de 865 km de bouchons enregistrés à midi au niveau national. L'ambassadrice de France, convoquée par le ministère tunisien des Affaires étrangères, Tunis reproche à Paris la diffusion par une chaîne publique française d'un entretien avec une personne recherchée par la justice tunisienne. France 24 serait visée suite à la diffusion d'un entretien avec l'ancien président tunisien Moncef Marzouki, condamné pour atteinte à la sécurité de l'État. Et puis le classement général du Tour de France reste inchangé. Tadej Pogacar reste en tête. Maillot jaune sur le dos. Le jeune Français Paul Sexas est parvenu à conserver sa quatrième place. La dernière étape prévue demain est raccourcie. 90 km au lieu de 133 pour permettre aux forces de l'ordre de se libérer et apporter leur concours à la lutte contre les incendies en Gironde. Voilà pour l'info. Très bonne soirée à tous.
3: On est bien.

fin d'après-midi avec McDom, la radio au son d'Indochine. Et on vous souhaite évidemment que tout aille bien pour vous en ce samedi, fin d'après-midi tranquillement. Le week-end, on espère il se passe bien pour chacune et chacun d'entre vous. Merci en tout cas d'avoir choisi McDom, la radio, pour vous accompagner tout cet été. On est là pour vous et pour vous offrir des cadeaux et notamment des places de spectacle. Dans le prochain quart d'heure, ce seront vos places pour la Nuit Blanche au Festival de la Foire au Vin de Colmar. La Nuit Blanche est devenue une véritable institution. Eh bien, vous pourrez y aller grâce à McDom et grâce au billet que je vous offre dans une poignée de minutes. Avant ça, Alex Warren pour un

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c'est l'acteur Joe Kerry de la série Stranger Things, alias Joe, pour End of Beginning sur Magnum. 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Je vous souhaite bonne chance et une belle fin d'après-midi avec Shakira et Burna Boy. Voici Die Die.

C'est le groupe Imagine Dragons qu'on vient d'écouter sur Magnum. 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Nous, on poursuit tranquillement cette fin de journée avec DJ Antoine. Voici Ma Chérie.

0: Et on termine tranquillement cette fin de journée au son de George Michael. Magnum. Mais évidemment, la soirée est loin d'être terminée puisqu'elle va se poursuivre avec dès 19h, juste après le point sur l'info, la plus grande discothèque de la région qui vous accompagne chaque soir, hein, du lundi au jeudi de 19h à minuit et le vendredi et samedi. Donc ce soir, elle joue les prolongations de 19h jusqu'à 3h du matin. C'est le meilleur des tubes des années 80, 90 ou encore 2000. Pour bien vous ambiancer, restez bien branchés sur Magnum la radio puisque la plus grande discothèque arrive donc dans quelques minutes. Le week-end se poursuit évidemment avec Magnum. Demain matin, vous avez rendez-vous avec Rémi. Et moi, je vous donne rendez-vous la semaine prochaine. J'aurai grand plaisir à vous réveiller dès 6h du matin. Bah oui, pas de repos pour les braves. Allez, passez un excellent week-end, d'excellentes vacances. Prenez soin des autres, évidemment. Prenez soin de vous.
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1: Bonsoir à tous. Si la météo reste clémente, la nuit prochaine pourrait être favorable au travail des pompiers qui tentent d'arrêter l'incendie en Gironde. La baisse des températures laisse espérer une amélioration. Malgré tout, la menace reste très sérieuse, prévient la préfète de Gironde. 32 700 hectares ont brûlé et 140 maisons ont été détruites selon un bilan provisoire. L'Airbus A400M envoyé en Gironde a procédé à son premier largage en fin d'après-midi. Une première charge de retardant larguée sur le feu. L'A400M peut relâcher 20 tonnes, soit l'équivalent de deux avions Dash, et c'est la première fois qu'il est déployé en conditions réelles. Par ailleurs, 1500 militaires sont mobilisés sur les incendies en France dès ce soir. Ils ont pour mission d'appuyer l'évacuation des populations et de contribuer à protéger les habitations laissées sans surveillance. En Espagne, les feux de forêt qui ravagent la région de Madrid ont parcouru 25 000 hectares. Plus de 70 000 personnes ont été évacuées. Dans l'actualité aussi, un animateur périscolaire et de centre aéré placé en détention provisoire. Il exerçait à Angers, en Maine-et-Loire. Il est mis en examen pour agression sexuelle sur mineurs, enregistrement et détention d'images pédopornographiques et voyeurisme. L'animateur nie des attouchements mais reconnaît être l'auteur des vidéos. 6 hommes présentés à la justice, soupçonnés d'être impliqués dans un projet d'attaque à Sarcelles dans le Val-d'Oise. Le parquet national antiterroriste requiert leur mise en examen et leur placement en détention provisoire. Des armes avaient été découvertes dans une voiture à Sarcelles le 11 juin, provoquant l'évacuation de 300 personnes. Et puis le Tour de France, Richard Carapaz s'impose en solitaire à l'Alpe d'Huez et s'assure le maillot à pois. C'est la deuxième victoire d'étape pour l'Équatorien. Il devance Remco Evenepoel et Sepp Kuss sur l'étape Rennes. 5000 mètres de dénivelé positif qui n'ont pas souri à Paul Sexas. Le Français reste tout de même quatrième au classement général, mais il ne devrait pas monter sur le podium pour son premier Tour de France. Tadej Pogacar, lui, devrait remporter la grande boucle demain, sauf catastrophe. Bonne soirée à tous.
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0: qui brille. 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